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0: De remerciement spécial, yes. Vas-y, fais un petit peu.
1: Toto, je m'en vais, tu es prêt, toi? Tu viens avec moi, là?

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1: Dans des musiques. Je vais introduire moi comme un simple musicien qui a travaillé avec un peu de jazz dans ma quête là. Et à ce moment-là, avant de passer et avant de relégasement là pour nous faire musique, moi je voulais dire que dans la musique que nous avons de dehors, que je suis là dans je ne vais pas prendre tout crédit honnête, mais je suis là dans par exemple, une musique comme ça qui dit. En pile, calcul. Devant une tête accomplie. Et moi, pas qu'à courir.
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0: Mal pour Youn. Youn, est-ce que tu aimes la musique ça? Est-ce que tu aimes bien? 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
1: Et bon, vous me dites que. Est-ce que nous voulons les gaz, mais pour nous aussi, nous continuons à chanter l'autre. Yeah, yeah, yeah, yeah. Moi, ben ça.

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0: ben, yeah. On dit bravo. Merci en pile, merci en pile. 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Est-ce que t'es d'accord les composons musique avec gazement de couleur, s'il vous plaît, dis-moi. Est-ce que t'es d'accord que vous composez musique, continuez à composer musique avec classe? Nous d'accord? Mais est-ce que t'es d'accord si je compose la musique et puis je chante? Eh bien, ma fini.
1: Moi, personnellement, je suis content parce que c'est un peu plus.
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1: c'est le monde qui va croire dans la tête. Même parce que, comme je dis là, je vais dire encore. De n'essayer, c'est un nouveau souffle que Dieu compare. Voyez pour nous. Batsongouba, vous savez. Merci bien. Alors, mais ça que tu fais pas l'empile là, bon, dit oui, ou pas l'empile, pirette. 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
3: Bon.
1: Yeah. Et c'est le microphone ça. Et vous donnez. Yeah. 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Bon, nous cassons à deux. Ça va déranger. 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Nous absentons à deux, parce que faut nous sonner, faut nous faire bon son même genre. 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
1: Je pas le monde oser parler merci mal devant. Et je suis fanatique grâce à Delra. Pendant que c'est compétitif. Parce qu'il faut reconnaître talent. Il faut reconnaître talent. OK. Et c'est mon tout qui respecte tout le monde qui a fait ça qui est bon. Alors, de l'essayer, moi-même, je me sens que nous avons une connexion spirituelle. Ouais. Spirituelle. So, et moi-même, n'importe ça, je voulais faire. Moi-même, je me supporte parce que si nous avons de l'essayer dans la musique mondiale, c'est un peu plus. C'est un peu plus.
0: Seulement nous avons des saldis.
1: Nous avons besoin de ça.
0: La psyvoie de moi.
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0: Okay.
1: Moi même monsieur, n'importe ça monsieur fait, c'est moi même m'a content. 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